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3: Coucou, salut tout le monde, bonne journée, bon courage, vous bossez aujourd'hui, on est tout cœur avec vous, le meilleur du rock, le meilleur de la pop. En ce vendredi, pour vous accompagner, Lolo Mouzard, toute l'équipe du matin, avec notamment Stéphie, c'est toute une histoire, ce sera tout à l'heure à 8h30, également Anne-Sophie Duriga pour notre minute de la maison du boulanger à 7h30, et l'agenda loisir du week-end, ça ce sera en toute fin de matinale, si vous êtes toujours avec nous, j'espère, ce sera sur les coups de 9h, bonne matinée avec nous.
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1: Radio Campus 3, le meilleur du rock, le meilleur de la pop, bien sûr, mais aussi de l'info. C'est l'heure du tout premier bloc-notes de cette matinale du vendredi. Et dans quelques minutes, la Minute Info, ça ce sera à 6h30.
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0: Bon début de journée avec nous. Merci à tous d'avoir choisi la radio de la Fédération des étudiants troyens. Et jusqu'à 9h, c'est la matinale, hein, on en profite.
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9: Effectivement, c'est une question complexe. Aujourd'hui, la recherche sur la maladie d'Alzheimer est extrêmement active avec des centaines d'essais cliniques en cours dans le monde. Ces dernières années ont marqué une étape importante avec l'arrivée de nouvelles molécules capables de ralentir la progression de la maladie, notamment avec des anticorps ciblant la protéine amyloïde. Si nous n'avons toujours pas de traitement réellement curatif aujourd'hui, c'est parce que la maladie est très complexe et commence probablement 10 à 20 ans avant les premiers symptômes. Pendant longtemps, les traitements ont été testés trop tard dans l'évolution de la maladie, lorsque les lésions cérébrales étaient malheureusement déjà trop importantes. Aujourd'hui, les pistes les plus prometteuses consistent à intervenir plus tôt, lors des stades les plus précoces. Concrètement, un essai clinique se déroule en plusieurs étapes. Toutes ces étapes sont coûteuses et peuvent prendre une dizaine d'années. En France, l'accès à un nouveau traitement est également long, car ils doivent passer par plusieurs étapes d'évaluation scientifique et médico-économique avant d'être proposés et éventuellement remboursés sur le territoire. Enfin, Thierry, les patients qui souhaiteraient rejoindre un essai clinique peuvent s'informer directement auprès de leur spécialiste ou encore via les associations de patients qui jouent un rôle essentiel pour rapprocher les chercheurs et les personnes concernées.
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2: Merci à vous de nous rejoindre. Vous tombez bien là. On va parler météo, hein. Ça nous concerne tous. Et le retour de la musique juste après sur Radio Campus 3.
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2: Et du mieux dans le ciel de la région pour ce vendredi 8 mai. Météo beau fixe, pas mal de soleil aujourd'hui dans un ciel peu nuageux. Retour à la hausse aussi côté thermomètre. Hein, les températures 21 degrés sous abri au plus haut, ça fait 24 en ressenti. Demain samedi, une belle journée, pas mal de soleil, température agréable, 23 en moyenne sous abri, 28 en ressenti quand même. Dimanche, variable en matinée, de plus en plus nuageux l'après-midi. Ça, ce sera la couleur du ciel, des averses possibles du côté. Sinon, des thermomètres, ça va fléchir un peu. De 12 à 20 degrés attendus, 24 en ressenti dans l'aube ce dimanche.
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0: La matinale Radio Campus 3, ça continue. C'est la deuxième heure avec la Minute de la Maison du Boulanger, le Centre culturel de Troyes. Avec Anne-Sophie Duriga, ce sera à 7h30, cette Minute de la Maison du Boulanger. Et puis aussi pour parler loisirs, l'agenda loisirs de votre week-end sur l'écoute de 9h. Bonne matinée avec nous.
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0: On est vendredi et on est là comme tous les jours pour vous accompagner. On adore ça. On vous accompagne évidemment avec du bon son et des infos sur Radio Campus 3.
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0: Après une édition record en 2025 avec 5250 participants, le semi-marathon continue de grandir et ce nouveau cru s'annonce exceptionnel ce dimanche avec l'accueil des championnats de France des 10 km. En plus des championnats, différentes épreuves pour sillonner les rues troyennes, semi-marathon, 10 km open, challenge entreprise, course jeune également 7-11 ans, ça c'est ce samedi au départ de l'esplanade du Cube. A noter également que le parcours du semi-marathon sera celui des championnats de France de semi-marathon 2027, une opportunité unique de courir sur un tracé d'envergure nationale. Départ boulevard Charles Baltet à Troyes, le semi-marathon de Troyes, c'est ce week-end, ce dimanche.
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0: La bonne programmation Radio Campus 3, le bon son pop rock, hein, Radio Campus 3 pour bien attaquer la journée. 7h30, place Anne-Sophie, Anne-Sophie Duriga du Centre Culturel de Troyes, mini pause et donc juste après, la minute de la Maison du Boulanger sur Radio Campus 3.
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6: Bonjour à toutes et à tous. On se retrouve cette semaine pour vos rendez-vous culturels de Troyes avec la Maison du Boulanger. On donne un petit coup de projecteur sur le week-end qui arrive et il y a de quoi bien finir la semaine. Un petit rappel d'abord avec l'exposition de Béatrice Tabac qui se poursuit dans les salles Raymond Moretti de la Maison du Boulanger jusqu'au 7 juin. En entrée libre, cette exposition est ouverte du mercredi au dimanche de 15h à 19h. Ces toiles fascinantes qui explorent le lien entre l'humain et l'animal sont là pour encore quelques semaines, alors profitez-en. Ce vendredi 8 mai, cap sur le 3 fois plus à 20h30 pour une soirée qui s'annonce absolument réjouissante avec Hassan de Monaco. Le personnage est savoureux. Infirmier anesthésiste, pur produit de la principauté de Monaco, d'origine marocaine, il transforme son quotidien complètement atypique en spectacle. C'est de l'autodérision, de la tendresse, un sens du récit irrésistible et un hommage vibrant à son métier de soignant et à ses parents. Partout où il est passé, le public est unanime, drôle, émouvant, une énergie qui booste le moral. Hassan de Monaco, c'est bien plus qu'un humoriste, c'est un phénomène. Et pour 18 euros la place, on aurait tort de s'en priver. Et pour finir ce week-end en beauté, le dimanche 10 mai à 17h, toujours ou 3 fois plus, les hommes sont des femmes comme les autres. Un boulevard moderne à toute allure, amour, quiproquo, rebondissement, exotisme et revolver au programme. Stéphane, plutôt sympa mais franchement macho, va se retrouver dans la peau d'une superbe bombe latine le temps d'une soirée. Et là, tout dérape, tout s'emballe. Les situations deviennent de plus en plus rocambolesques. Déjantées, décalées, jubilatoires. Parfait à voir en couple, entre amis ou en famille. Et enfin, une date à cocher dès maintenant dans vos agendas. Le jeudi 21 mai à 20h, la Maison du Boulanger vous invite à un beau voyage musical à la Chapelle Argence avec le concert Musique du Monde. Au programme, deux artistes magnifiques. Anita Farmin, artiste franco-iranienne dont la voix solaire mêle musique persane et pop électro-européenne, avec des textes puisés chez des poètes iraniens et français contemporains. Et Jalamano, ce groupe né d'une rencontre improbable entre musiciens d'Algérie, d'Uruguay et de France, porté par le chant kabyle de Mohamed Alata. 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Je vous souhaite un très beau week-end à toutes et à tous et je vous dis à très bientôt.
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0: Radio Campus 3, dans les voitures, où que vous soyez d'ailleurs, dans les voitures, chez vous, au boulot, au bureau, à l'atelier, c'est partout, tout le temps, du bon son, le meilleur du rock, le meilleur de la pop, une bonne dose d'infos pour vous.
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0: Et du mieux dans le ciel de la région pour ce vendredi 8 mai. Météo beau fixe, pas mal de soleil aujourd'hui dans un ciel peu nuageux. Retour à la hausse aussi côté thermomètre. Les températures 21 degrés sous abri. Au plus haut, ça fait 24 en ressenti. Demain samedi, une belle journée, pas mal de soleil. Température agréable, 23 en moyenne sous abri, 28 en ressenti quand même. Dimanche, variable en matinée et de plus en plus nuageux l'après-midi. Ça, ce sera la couleur du ciel. Des averses possibles du côté. Sinon, des thermomètres, ça va fléchir un peu. De 12 à 20 degrés attendus, 24 en ressenti dans l'aube ce dimanche.
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1: On vous accompagne sur Radio Campus 3, comme on le fait tous les matins d'ailleurs. Le meilleur du rock, le meilleur de la pop ici sur la radio de la Fédération des étudiants troyens. Avec également un nouveau bloc-notes dans un quart d'heure sur l'écoute de 8h30. Stéphie, notre rendez-vous histoire locale. C'est toute une histoire. Nouveau point météo, la tendance pour ce week-end, la météo complète. À moins le cas. Et puis à 9h, l'agenda loisir du week-end. Un beau week-end là avec Radio Campus 3.
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0: Du rock, de la pop, c'est tout ce qu'on aime ça, hein, sur Radio Campus 3 évidemment, c'est ce qu'on vous offre. À longueur de journée, ça va continuer après un peu d'infos là, c'est le moment.
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2: Merci de nous rejoindre, merci d'avoir choisi Radio Campus 3. Il est 8h30, toute petite pause. Et juste après, Stéphie, c'est toute une histoire avant de parler un petit peu couleur du ciel pour ce week-end. On verra ça ensemble à moins le quart.
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17: Aujourd'hui, nous allons nous intéresser à l'histoire qui a rendu célèbre Jeanne de Valois-Saint-Rémy, la fameuse comtesse de la Motte. Descendante du roi Henri II de Valois par un de ses fils illégitimes, elle naît en 1756 dans le département de l'Aube. Après avoir été envoyée au pensionnat de Passy par la marquise de Boulainvilliers, qui aidait les enfants de familles nobles mais pauvres, elle décide de s'enfuir pour retourner à Bar-sur-Aube, là où elle sera recueillie par la famille Surmont. Mais Jeanne, contrairement à ses frères et sœurs, ne restera pas dans l'ombre. Tout commence lorsque le cardinal de Rohan cherche à retrouver l'estime de Marie-Antoinette après qu'elle l'ait exclue de son entourage pour ses mœurs licencieuses. Jeanne rentre en jeu en prétendant être une amie de la souveraine et promet au cardinal de retrouver la confiance de la reine qu'il cherche tant. Pour cela, elle organise le 11 août 1784 une rencontre entre le cardinal et une femme supposée être la reine dans le bosquet de cette dernière. La fausse reine va alors rassurer Rohan sur sa position et il va en être ravi. En contrepartie, il accepte de servir de prête-nom auprès du joaillier de la couronne afin de permettre à Jeanne de s'acheter un collier d'une valeur très, voire trop importante. Elle doit donc au joaillier 4 versements sur 2 ans. Or, après la réception de son bijou, elle s'enfuit et disparaît avec ses complices, laissant le cardinal avec cette dette. Le 15 août 1785, Rohan fit convoquer auprès du roi, après la découverte de cette affaire par la reine, et fit juger devant le Parlement de Paris en mai 1786. Par chance, il fut blanchi et Madame de la Motte fut arrêtée et jugée. Elle fit par la suite marquer au fer rouge du V de voleuse. Malgré son innocence dans l'histoire, la reine sera accusée de vouloir nuire au cardinal à cause de sa méfiance envers lui. Mais ça, c'est une autre histoire.
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0: Le meilleur du rock, le meilleur de la pop pour vous accompagner sur Radio Campus 3 à partir de 21h. Attention, on va changer d'ambiance, d'univers avec la team des DJ Radio Campus 3. C'est soirée club. C'est soirée club dès 21h. 21h, 1h du mat, comme tous les vendredis, comme tous les samedis soirs sur Radio Campus 3.
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0: Et du mieux dans le ciel de la région pour ce vendredi 8 mai. Météo beau fixe, pas mal de soleil aujourd'hui dans un ciel peu nuageux. Retour à la hausse aussi côté thermomètre. Les températures 21 degrés sous abri au plus haut, ça fait 24 en ressenti. Demain samedi, une belle journée, pas mal de soleil, température agréable, 23 en moyenne sous abri, 28 en ressenti quand même. Dimanche, variable en matinée, de plus en plus nuageux l'après-midi. Ça, ce sera la couleur du ciel, des averses possibles du côté. Sinon, des thermomètres, ça va fléchir un peu. De 12 à 20 degrés attendus, 24 en ressenti dans l'aube ce dimanche.
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0: Dans l'agenda loisirs du week-end, vide grenier des quartiers à la chapelle du parc à Sainte-Savine. Ce vendredi, toute la journée jusqu'à 18h, 400 exposants vous attendent. À noter d'autre part, le vide grenier à Sommeval, également ce vendredi, là aussi jusqu'à 18h, avec 150 exposants. Piano-voix avec Louise Souris ce vendredi soir dès 20h au bistrot, avenue Gallieni à Sainte-Savine. Festidez Hallyday 2026, autour de Johnny évidemment, samedi et dimanche, du côté de la salle des fêtes de Pont-Sainte-Marie, rue Georges Clément. Après une édition record en 2025 avec 5250 participants, le semi-marathon de Troyes continue de grandir. Ce nouveau cru s'annonce exceptionnel avec l'accueil ce dimanche des championnats de France de 10 km. En plus des championnats, différentes épreuves pour sillonner les rues de Troyes, semi-marathon, 10 km open, challenge entreprise, course jeune, 7-11 ans la veille, samedi au départ de l'esplanade du Cube. A noter, le parcours du semi-marathon sera celui des championnats de France de semi-marathon 2027. Une opportunité unique de courir sur un tracé d'envergure nationale. Départ boulevard Charles Baltet à Troyes, le semi-marathon de Troyes ce week-end. Randonnée pédestre, les trois muscletons, deux parcours au choix pour profiter d'un bon moment en plein air. 4 km ou 10 km adaptés à tous les niveaux. Prolongez la matinée de dimanche avec un pique-nique convivial tiré du sac sur place, buvette et pâtisserie pour les plus gourmands. Participation financière également au profit de l'association Les Trois Muscletons. Une belle occasion de marcher, partager et soutenir une bonne cause. Rendez-vous donc au complexe sportif des Bordeaux-Monts à 9h du mat ce dimanche. Enfin, vide-grenier du côté de Pavillon Sainte-Julie ce dimanche, toute la journée jusqu'à 19h. Bon week-end à tous. 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
0: 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Samedi 23 mai, de 14h à 18h, Cité du Vitrail, à Troyes.
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2: Salut, c'est Tristan. Aujourd'hui, les sapins, Guillaume Apollinaire, 1913. Les sapins, en bonnet pointu, de longues robes revêtues, comme des astrologues, saluent leurs frères abattus, les bateaux qui sur le Rhin voguent. Dans les sept arts endoctrinés, par les vieux sapins leurs aînés, qui sont de grands poètes, ils se savent prédestinés à briller plus que des planètes. À briller doucement changés, en étoiles et enneigées, aux Noëls bienheureuses, fêtes des sapins ensongés, aux longues branches langoureuses. Les sapins, beaux musiciens, chantent des Noëls anciens au vent des soirs d'automne, ou bien, grave magicien, incante le ciel quand il tonne. Des rangées de blancs chérubins remplacent l'hiver les sapins, et balancent leurs ailes. L'été, ce sont de grands rabbins, ou bien de vieilles demoiselles. Sapins médecins divagants, ils vont offrant leurs bons onguents. Quand la montagne accouche de temps en temps sous l'ouragan, un vieux sapin geint et se couche.
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1: Après une édition record en 2025 avec 5250 participants, le semi-marathon continue de grandir et ce nouveau cru s'annonce exceptionnel ce dimanche avec l'accueil des championnats de France des 10 km. En plus des championnats, différentes épreuves pour sillonner les rues troyennes, semi-marathon, 10 km open, challenge entreprise, course jeune également 7-11 ans, ça c'est ce samedi au départ de l'esplanade du Cube. À noter également que le parcours du semi-marathon sera celui des championnats de France de semi-marathon 2027. Une opportunité unique de courir sur un tracé d'envergure nationale. Départ boulevard Charles Baltais à Troyes, le semi-marathon de Troyes, c'est ce week-end, ce dimanche.
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9: Bonjour à toutes et à tous. On se retrouve cette semaine pour vos rendez-vous culturels de Troyes avec la maison du boulanger. On donne un petit coup de projecteur sur le week-end qui arrive et il y a de quoi bien finir la semaine. Un petit rappel d'abord avec l'exposition de Béatrice Tabac qui se poursuit dans les salles Raymond Moretti de la maison du boulanger jusqu'au 7 juin. En entrée libre, cette exposition est ouverte du mercredi au dimanche de 15h à 19h. Ces toiles fascinantes qui explorent le lien entre l'humain et l'animal sont là pour encore quelques semaines, alors profitez-en. Ce vendredi 8 mai, cap sur le 3 fois plus à 20h30 pour une soirée qui s'annonce absolument réjouissante avec Hassan de Monaco. Le personnage est savoureux. Infirmier anesthésiste, pur produit de la principauté de Monaco, d'origine marocaine, il transforme son quotidien complètement atypique en spectacle. C'est de l'autodérision, de la tendresse, un sens du récit irrésistible et un hommage vibrant à son métier de soignant et à ses parents. Partout où il est passé, le public est unanime, drôle, émouvant, une énergie qui booste le moral. Hassan de Monaco, c'est bien plus qu'un humoriste, c'est un phénomène. Et pour 18 euros la place, on aurait tort de s'en priver. Et pour finir ce week-end en beauté, le dimanche 10 mai à 17h, toujours aux 3 fois plus, les hommes sont des femmes comme les autres. Un boulevard moderne à toute allure, amour, quiproquo, rebondissement, exotisme et revolver au programme. Stéphane, plutôt sympa mais franchement macho, va se retrouver dans la peau d'une superbe bombe latine le temps d'une soirée. Et là, tout dérape, tout s'emballe. Les situations deviennent de plus en plus rocambolesques. Déjantées, décalées, jubilatoires. Parfait à voir en couple, entre amis ou en famille. 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Je vous souhaite un très beau week-end à toutes et à tous et je vous dis à très bientôt.
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1: Salut tout le monde, bon vendredi 8 mai, ça s'améliore dans le ciel de la région, météo au beau fixe on peut le dire, du soleil dans un ciel peu nuageux. Retour à la hausse aussi pour les températures, 21 sous-abri, ça fait 24 en ressenti dans l'aube. Demain samedi, une belle journée, pas mal de soleil là aussi, température agréable, 23 en moyenne sous-abri, 28 en ressenti quand même. Dimanche, variable en matinée, de plus en plus de nuages l'après-midi, des averses possibles et du côté des thermomètres, ça va fléchir un peu, on attend de 12 à 20 degrés pour les températures sous-abri, 24 en ressenti dans l'aube ce dimanche.
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3: Dans l'agenda loisirs du week-end, vide-grenier des quartiers à la chapelle du parc Sainte-Savine. Ce vendredi, toute la journée jusqu'à 18h, 400 exposants vous attendent. À noter d'autre part, le vide-grenier à Sommeval, également ce vendredi, là aussi jusqu'à 18h, avec 150 exposants. Piano-voix avec Louise Souris ce vendredi soir dès 20h au bistrot avenue Gallieni à Sainte-Savine. Festides Hallyday 2026 autour de Johnny évidemment, samedi et dimanche du côté de la salle des fêtes de Pont-Sainte-Marie, rue Georges Clément. Après une édition record en 2025 avec 5250 participants, le semi-marathon de Troyes continue de grandir. Ce nouveau cru s'annonce exceptionnel avec l'accueil ce dimanche des championnats de France de 10 km. En plus des championnats, différentes épreuves pour sillonner les rues de Troyes, semi-marathon, 10 km open, challenge entreprise, course jeune, 7-11 ans la veille, samedi au départ de l'esplanade du Cube. A noter, le parcours du semi-marathon sera celui des championnats de France de semi-marathon 2027. Une opportunité unique de courir sur un tracé d'envergure nationale. Départ boulevard Charles Baltet à Troyes, le semi-marathon de Troyes ce week-end. Randonnée pédestre, les trois muscletons, deux parcours au choix pour profiter d'un bon moment en plein air. 4 km ou 10 km adaptés à tous les niveaux. Prolongez la matinée de dimanche avec un pique-nique convivial tiré du sac sur place, buvette et pâtisserie pour les plus gourmands. Participation financière également au profit de l'association Les Trois Muscletons. Une belle occasion de marcher, partager et soutenir une bonne cause. Rendez-vous donc au complexe sportif des Bordeaux-Monts à 9h du mat ce dimanche. Enfin, vide-grenier du côté de Pavillon Sainte-Julie ce dimanche, toute la journée jusqu'à 19h. Bon week-end à tous.
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0: Bonjour à tous, bonjour à toutes, bienvenue dans une nouvelle émission de Loading. Et oui, vous êtes en direct le jeudi 20h, 21h, en rediffusion le vendredi 13h, 14h et le dimanche 18h, 19h. Bonjour Elodie.
6: Bonjour Sonia.
0: Comment ça va?
6: Humide.
0: Humide, ça va humide, d'accord. Écoute, les toilettes c'est par là.
6: Non, le soleil n'est plus trop de la partie.
0: Non, c'est vrai. Ouais,
6: Mais du coup, c'est pas mal qu'il fasse humide parce qu'on est obligé de rester au chaud et de faire des activités geek.
0: Bah oui. Et d'écouter Radio Campus 3, par
6: et
0: exemple.
6: Et d'écouter Radio Campus 3.
0: Et qu'avons-nous au sommaire de cette émission ?
6: Eh bien, on va commencer justement avec les sorties jeux vidéo. À quoi vous allez bien pouvoir jouer en ces temps de pluie ? Vous pourrez. Oui. On va également parler d'un jeu. Vous allez voir, je vais vous emmener dans l'univers de Mad Max avec ce jeu. On parlera également de forum roleplay, mais aussi de bande dessinée. On parlera également de l'actu cinéma-série avec notre petite rubrique l'histoire d'un jeu vidéo.
0: C'est ça, l'histoire d'un jeu vidéo où je vous parle d'un jeu vidéo de fin des années 80, toujours avec un petit blind test qui sera très difficile.
6: Et on finira avec une série qui ressemble un petit peu à une sorte de Cluedo,
0: okay.
6: Mais rigolo.
0: D'accord. Eh bien c'est parti. Dans l'actu jeu vidéo, la sortie le 5 mai de Dead as Disco, disponible sur PC, c'est développé et édité par Brain Jar Games. C'est un jeu de combat beat'em all. Pour la première fois en 10 ans, les membres vivants du groupe légendaire Dead as Disco se réunissent pour un concert en l'honneur de leur batteur décédé, Charlie Disco. Vous êtes Charlie Disco et le temps d'une nuit, vous pouvez prendre votre revanche. Affronter les anciens membres de votre groupe, devenus les idoles légendaires, et déterrer les secrets du passé pour découvrir qui a vraiment tué Disco. Attaquer, esquiver et éliminer vos ennemis en parfaite synchronisation avec la musique. Maîtriser la piste musicale de chaque idole pour débloquer de nouveaux talents, mouvements et danse. Faites équipe en mode coop ou attaquez-vous au classement pour devenir le roi de la piste de danse. Dead as Disco, c'est disponible sur PC. La sortie le 7 mai de Alabaster Down, disponible sur PC, c'est développé et édité par Radical Fish Games. C'est un jeu d'action RPG. Isolé et abandonné par les dieux, Juno se retrouve dans un monde en ruine qui était autrefois son foyer. Sa mission, réveiller l'humanité et chasser Nyx une bonne fois pour toutes. L'unité est indispensable pour rebâtir le monde et seule la force d'une élue peut lever la malédiction. Reconstruisez les colonies, rétablissez les routes de commerce et faites progresser la science en aidant les personnages. Toute progression modifie l'apparence de la colonie et révèle de nouvelles opportunités. Pour affronter les différents ennemis du jeu, vous devrez utiliser tout ce qui est à votre disposition. Pour vous faciliter la tâche, vous pouvez modifier votre arsenal à tout moment, même pendant un combat. Cuisinez des plats au lieu de repos pour renflouer votre stock de bulbes de soins et débloquer de puissants boosts temporaires. Débloquez des arts de combat dans les arbres de compétences de chaque arme pour pulvériser vos ennemis avec style et ajoutez du panache avec les arts divins de chaque élément. Vous pourrez ainsi déclencher de puissants sorts pour achever les plus redoutables des ennemis. Alabaster Down, c'est disponible sur PC. Et enfin, la sortie le 7 mai de Mixtape, disponible sur PC, PS5, Xbox Series et Switch. C'est développé par Beethoven and Dinosaur et édité par Annapurna Interactive. C'est un jeu d'aventure narratif, dernière soirée au lycée. Trois amis se lancent dans une nouvelle aventure, jouée sur une compilation de souvenirs collés à la bande-son d'une génération. En route pour leur dernière fête ensemble, une playlist parfaitement sélectionnée les plonge dans une reconstitution onirique des souvenirs de leur formation. Vivez une variété de vignettes narratives en explorant les moments clés qui les ont façonnés. C'est la compilation des plus grands tubes de leur adolescence, du premier baiser à la dernière danse. Mixtape tire son inspiration des films initiatiques, avec leur lot d'errances nostalgiques, de bêtises, de musique, les hauts et les bas de l'adolescence et les sentiments contrastés qui accompagnent le fait de grandir, la transformation et le passage à l'âge adulte. Mixtape, c'est disponible sur PC, PS5, Xbox Series et Switch. Voilà pour l'actu jeux vidéo. On passe à la musique, et puis ensuite, Elodie, tu nous parles d'un jeu Mad Max un peu, c'est
6: oui,
0: ça ?
6: Oui, c'est ça, un jeu de plateau à la Mad Max.
0: D'accord, ok. Eh bien, on écoute Matmata avec Lambé Endro, et on se retrouve tout de suite après, toujours sur Radio Campus 3, et toujours dans l'émission Loading.

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3: Et oui, vous êtes sur Radio Campus 3 et vous êtes très bien dans l'émission Loading. C'est en direct le jeudi, en diffusion le vendredi et le dimanche. Et bien maintenant, Elodie va nous parler d'un jeu un peu à la Mad Max.
4: C'est même carrément Mad Max. Ça s'appelle Thunder Road Vendetta. Ça se joue de 2 à 5 joueurs. C'est à partir de 10 ans, parce que c'est quand même pas très compliqué. Vous êtes avec vos véhicules et en gros, faut essayer d'arriver le premier et mettre les autres en dehors de la route ou les faire exploser. Ça dure quand même entre 1 à 2 heures, voilà, puisqu'en fait, le plateau est infini. Vous avez un morceau de route et puis quand les gens ont suffisamment avancé, il y a un autre morceau de route qui s'ajoute. Enfin, je dis infini, non, il y a quand même l'arrivée, mais disons que vous allez petit à petit, parce que ça prend un peu de place sinon, mais vous allez pouvoir faire bouger un petit peu votre route. Donc rassemblez votre équipe, lancez vos dés, faites la course avec vos voitures, tirez avec vos armes et essayez de ne pas vous faire démolir. Alors dans cette nouvelle version, vous avez quelques ajouts, notamment donc des jetons de danger aléatoires qui sont sur la route, tels que des épaves, des nappes d'huile et bien plus encore. Donc ce qui fait que des fois, si vous voulez aller plus vite, il faut parfois avancer sur ces fameux pièges. Et puis après, ça dépend sur quoi vous tombez. Parce que des fois, ça peut vous permettre aussi d'aller un peu plus vite, parce que ça peut être un peu plus vite. Ça peut être juste un bout de route, voilà, un truc inoffensif. Vous allez également pouvoir piocher des jetons de dommages avec des différents effets qui peuvent envoyer votre voiture dans tous les sens. Vous aurez également plus de choix à votre tour en assignant l'un de vos dés à votre tableau de commande, puisqu'effectivement vous allez donc lancer des dés que vous allez après assigner et faire avancer vos différents véhicules. Mais vous allez également pouvoir réparer certains de vos véhicules, les booster à la nitro ou encore envoyer votre hélicoptère pour attaquer finalement les adversaires. Donc au final, c'est un jeu fun, rapide entre guillemets. Ça paraît long, mais en fait, on voit vraiment pas le temps passer parce que le tour de jeu est assez rapide en fait. On n'attend pas trois plombes que les gens réfléchissent parce qu'il y a, faut réfléchir un peu, mais c'est pas non plus. Faut se taper dessus, quoi. Donc l'ambiance Mad Max est bien retranscrite. C'est vraiment un jeu sans pitié pour vos soirées entre amis. On se prend donc tout de suite au jeu, on fonce, on se tire dessus, on se pousse dans le décor. Et le moment de grâce, c'est quand on appelle son hélicoptère pour pulvériser la voiture d'un adversaire.
3: Oh.
4: C'est simple, c'est brutal et c'est incroyablement jouissif. Et puis il y a le hasard des dés évidemment qui est présent, donc on peut se faire éliminer de la partie parfois sans le vouloir. Mais c'est ce qui fait aussi tout le charme du jeu. On ne vient pas chercher une stratégie complexe, on vient pour le chaos, pour les retournements de situation épiques et pour les éclats de rire. Voilà, moi j'ai fait une partie, on était trois. Il y a un des joueurs qui pensait être bien parti. Et en fait, il s'est pris un rocher, ce qui l'a fait reculer. Il a atterri sur son propre hélicoptère. Et donc, il s'est fait exploser tout seul.
3: D'accord. Voilà. Ah, c'est violent.
4: Oui. Ah oui, il était vert. Donc voilà, donc ce jeu, c'est un véritable défouloir où les coups bas sont permis, mais encouragés en fait. Et voilà, c'est très très fun. J'ai vraiment passé un bon moment. J'ai très envie d'y rejouer. C'était très rigolo. Et puis les règles sont vraiment pas très compliquées. Assez vite, de toute façon, faut avancer, essayer d'aller jusqu'à la ligne d'arrivée. Voilà. Et j'ai gagné. Voilà.
3: Bravo.
4: Donc c'était très bien comme jeu. Oui. C'était vraiment sur le fil du rasoir. Hein. Donc voilà, c'était vraiment un jeu fun et on passe un bon moment. En plus, le matériel du jeu est sympathique aussi. Donc voilà, je le conseille. Ça s'appelle Thunder Road Vendetta. Je crois qu'il y a même encore une version au-dessus avec encore plus de possibilités, des camions, d'autres versions du jeu qui existent.
3: Ok, très bien. Merci Elodie. On repasse à la musique et puis ensuite je vous parle de Forum Roleplay à l'honneur cette semaine. On écoute Survivor avec Eye of the Tiger et on se retrouve tout de suite après. Toujours sur Radio Campus 3 et toujours dans l'émission Loading.

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2: Radio Campus 3 est toujours dans l'émission Loading en direct le jeudi, en diffusion le vendredi et le dimanche. 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On passe maintenant au forum Roleplay à l'honneur cette semaine. Oh, et qu'est-ce que c'est ? C'est un forum Roleplay qui s'appelle Pumpkins. Oui, citrouille, finalement. Pumpkins, donc c'est un...
3: C'est pas l'époque ? Ah si, on remarque le temps. C'est un peu l'automne.
2: Oui, si on veut. Pumpkins, donc c'est un forum roleplay cozy fantasy. Et on n'avait pas encore eu du cozy fantasy, mais voilà. Dans le Vermont se trouve Amber Woods, une petite ville forestière où le temps semble suspendu en plein automne. Nous sommes en 2010, ce que les habitants ne savent pas, c'est que peu à peu, des sorciers commencent à s'installer parmi eux. Voilà, c'est un forum qui a une poignée de jours puisqu'il a ouvert ses portes le 1er mai dernier, 2026, donc il a une semaine. Au niveau des graphismes, alors vous avez plusieurs modes, le mode sombre ou le mode clair, donc avec un petit bouton jour-nuit sur les tons de violet. Et oh, bah, il y avait une nouveauté ici, puisque vous avez le mode automne. Et oui, vous pouvez passer en mode automne, donc c'est un peu un mode clair, mais dans les tons de rose orangé au lieu de violet.
3: C'est bizarre qu'ils n'aient pas attendu l'automne pour ouvrir, trop pressé.
2: Non, voilà, ou en retard peut-être.
3: Ou l'automne leur manque.
2: Je sais pas. En tout cas, voilà, vous avez plusieurs modes, mode clair, mode sombre et mode automne. Au niveau, vous avez un petit guidebook qui n'est pas vraiment un guide du débutant, mais qui est plutôt un sommaire, donc où vous pouvez vraiment vous retrouver un peu sur le forum. Ici, ce sont des avatars illustrés, et vous allez pouvoir créer un personnage parmi l'un des 5 groupes proposés. Tout d'abord, vous avez le groupe des sorciers et sorcières. Nés à Vesperune, ils manient naturellement la magie qu'ils perfectionnent avec le temps. Marqués par l'héritage de leur royaume, ils portent visions, tensions et traditions différentes. Puissants et expérimentés, ils vivent entre deux mondes en protégeant un secret essentiel. Voilà. Sorciers, sorcières. Vous avez le groupe des familiers. Anciens sorciers frappés de bannissement, ils sont liés à un autre qu'ils doivent guider pour se racheter. Ce lien façonne leur existence, impose une proximité constante et redéfinit leur place. Entre deux formes, ils avancent avec le poids de leurs fautes et la promesse d'une possible rédemption. Vous avez le groupe des éveillés, les humains touchés par la résonance. Ils développent une magie souvent inconsciente. Sensations étranges, influences ou perceptions émergent peu à peu. Avec effort, ils peuvent évoluer davantage, voire prétendre à plus, faisant d'eux des êtres en devenir instables mais prometteurs. Vous avez le groupe des reliquaires, nés d'objets magiques, devenus vivants. Ils possèdent une magie innée et puissante. Étrangers aux émotions humaines, ils peinent à s'intégrer mais disposent de capacités qui inquiètent même les mages les plus aguerris. Entre artefacts et entités, ils incarnent une magie plus brute. Et enfin, vous avez le groupe des humains. Natifs d'Amber Woods, les humains ignorent la magie. Parfaitement intégrés, ils connaissent la ville, ses codes et ses habitants mieux que quiconque. Discrets et légitimes, ils évoluent sans soupçon et peuvent gravir les échelons sociaux ou enquêter sans éveiller la moindre méfiance. Voilà pour ces 5 groupes. Vous allez pouvoir créer donc un personnage parmi l'un de ces 5 groupes. Et puis au niveau des annexes, eh bien, vous pouvez lire donc les origines. Donc ce sera les origines des différents personnages jouables. Vous avez une annexe sur la magie et les pouvoirs, sur la ville d'Amber Woods, donc tout ce qui est vie à Amber Woods, festivités, commerce, etc. Également une annexe sur Vesperune, le monde magique. Et puis une annexe sur les PNJ, les personnages non joueurs. Ici, le maître du jeu propose des events. Il y a un système de points, il y a également un système de lancer de dés. On ne peut malheureusement pas lire les roleplays qui sont en place, mais bon, en tout cas, ça s'appelle Pumpkins, donc forum roleplay cozy fantasy qui a ouvert ses portes le 1er mai dernier, donc une poignée de jours. Il y a 32 membres enregistrés. Alors on se dit, ah oui, vous vous dites, comment il peut y avoir déjà 32 membres en une semaine? Sachez qu'il y a des prix ouverture pour les forums. Quand je donne la date, vraiment, je donne la date d'ouverture, pas de pré-ouverture. Mais c'est possible qu'il y ait souvent des pré-ouvertures pour accueillir les premiers joueurs. Voilà. Ou alors, des fois, c'est aussi des forums qui ont été repris. C'est ce qui arrive. Donc, un forum a fermé, et puis des années, ou quelques mois, ou des années plus tard, ils vont le réouvrir. Peut-être qu'ils vont refaire un nouveau forum différent, ou alors ils vont reprendre la même trame, et les membres qui sont enregistrés dessus, bah, ils sont encore enregistrés, en fait. Ça peut être ça aussi. Alors, Pumpkin, c'était déconseillé au moins de 16 ans, par contre. Voilà. Donc, n'hésitez pas, si vous voulez jeter un petit coup d'œil, il suffit de taper pumpkinsrpg.forumactif.com. Ça va, c'est pas trop compliqué, mais vous savez pas écrire Pumpkin Citrouille en anglais ? Eh bien, vous avez notre blog, loadingradio.wordpress.com. Encore faut-il savoir écrire loading, puisque on ne sait jamais si le O et le A sont
3: loading. Loading.wordpress.com.
2: Voilà. Et vous avez donc le petit lien qui vous emmène sur ce forum Cozy Fantasy. On écoute un peu de musique, et justement, je vous ai calé un petit Smashing Pumpkins pour être dans le thème. Avec Today, et on se retrouve après pour parler
3: de bande dessinée, et on parlait d'un sujet auquel un sujet très intéressant, les cheveux crépus.
2: Ah oui, d'accord.
3: Et en fait, il y a un vrai sujet autour des cheveux crépus, et j'en parlerai un peu plus par la suite. C'est une BD vraiment très intéressante, j'ai appris plein de choses que je ne savais pas parce que je n'ai pas les cheveux crépus. Et,
2: d'accord.
3: Et voilà, il y a tout un tas de choses autour des cheveux crépus.
2: Ok. Bon, alors on écoute les Smashing Pumpkins avec Today et on se retrouve tout de suite après, toujours sur Radio Campus 3 et toujours dans l'émission Loading.

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2: Toujours dans l'émission Loading sur Radio Campus 3 et toujours en direct le jeudi, en rediffusion le vendredi et le dimanche. Elodie nous parle de cheveux.
3: C'est oui, avec une bande dessinée qui s'appelle Racine de Lou Luby. Racine pour effectivement les racines de cheveux, mais aussi pour les racines là d'où on vient. Rose, qui a les cheveux crépus, rêve de les avoir lisses. Et souvent, quand on les a lisses, on rêve de les avoir bouclés.
2: Oui.
3: Voilà, c'est comme ça. Elle sera prête à tout pour se conformer aux normes sociales et échapper au sexisme et au racisme, quitte à gommer son identité métisse. Entre récits de vie et enquête, une BD sur l'acceptation de soi et de ses origines. Alors, là, elle a écrit, elle a créé un personnage, mais en fait, ça parle un peu, même beaucoup d'elle, j'imagine, c'est pas totalement autobiographique. Lou Luby, en fait, elle a des... Enfin, si je ne dis pas de bêtises, en tout cas, si c'est comme son personnage de bande dessinée, il me semble que c'est le cas, a des origines... Enfin, j'ai oublié des origines, super, j'ai pas noté. Bon. En tout cas, elle est métisse, mais avec la peau blanche, en fait, et elle met des cheveux crépus. Et en fait, ça amène plein de questions. Alors déjà, voilà, sous couvert de parler de cheveux, en tout cas dans la BD, longs, courts, lisses, crépus, ondulés, bouclés, frisés, nattés, soyeux, abîmés, ici, c'est plus une ode à la tolérance et donc à l'acceptation de soi. Et le truc aussi, c'est que on découvre à travers la BD, il y a un petit côté documentaire à certains moments qui montre à quel point il y a une vraie industrie autour du cheveu crépus. Alors je vais principalement parler des femmes parce qu'elle parle beaucoup des femmes dedans, mais j'imagine que chez les hommes qui ont les cheveux crépus, ça doit être pareil. Quand il y a des nattes qui doivent être faites, etc. Enfin, c'est quelque chose qui fait très mal en fait à la tête. Suivant la matière qui est utilisée, vous n'allez pas avoir le même résultat. Tout ça coûte assez cher aussi. Les produits pour les cheveux crépus coûtent assez cher également. Et notamment aux États-Unis, il faut savoir que les produits pour les cheveux crépus sont enfermés à clé pour éviter les vols. Simplement parce que c'est souvent une population qui n'a pas forcément beaucoup d'argent et qu'en fait tous ces produits-là coûtent très cher et que même au-delà de ça, en fait, même se faire des tresses ou quoi, ça coûte très cher. Et le truc aussi qu'elle explique, et c'est là où elle parle également de racisme, c'est que on lui a toujours dit, aussi bien dans sa famille, mais aussi au travail, où finalement on l'oblige à attacher ses cheveux. Comme si ça faisait pas propre d'avoir des cheveux crépus lâchés. Alors que finalement, enfin, une coupe afro, c'est plutôt joli, en fait. Il n'y a pas de... Mais il y a, un truc comme ça, de génération en génération, où non, en fait, il faut masquer ses cheveux, il faut se fondre dans la masse. Et d'ailleurs, je pense également à la chanteuse lyrique qui a chanté aux Jeux Olympiques, qui au départ devait avoir les cheveux attachés parce qu'on lui a toujours dit que ça faisait plus propre et tout, et qu'il a chanté la Marseillaise en telle une Marianne avec ses cheveux bien visibles, ce qui est un signe très fort. Et du coup, toute cette BD parle de ça, et moi j'avais pas idée à quel point ça pouvait être si problématique, et qu'au bout d'un moment, quand ça repousse, faut vite retourner, et puis que quand on essaye de les lisser, qu'on utilise certains produits, on se crame les cheveux, enfin... C'est vraiment compliqué. Et elle, qui a la peau blanche, à un moment, elle décide de se faire donc des grandes tresses. Et il y a quelqu'un qui lui dit « Mais tu fais pas un peu de l'appropriation culturelle ?» Elle se dit « Ah oui, non, c'est vrai. » Et puis un soir, elle se dit « Mais en fait, non, c'est ma culture. C'est pas parce que je suis blanche, en fait, dans son... » Oui, si je dis pas de bêtises, je crois que... En tout cas, dans le récit, je crois que c'est le papa qui est créole. Et que, ce genre de coiffures font partie de leur culture et de leur identité. Mais en fait, elle fait partie de cette culture, mais elle avait fini par presque l'oublier en essayant aussi de se fondre dans la masse. Voilà, donc cette BD, ça raconte tout ça. C'est extrêmement intéressant, c'est beaucoup mieux raconté que ce que je viens de faire. Mais voilà, en tout cas, moi, ça m'a ouvert les yeux sur Surtout ça, j'avais pas imaginé à quel point, notamment les femmes avec des cheveux crépus pouvaient vivre. Je vais pas parler à leur place, mais une sorte d'enfer avec cette obsession en fait pour leur façon de se coiffer et leur chevelure. En tout cas, c'est ce qui ressort de cette bande dessinée, et donc je vous conseille de la lire. C'est vraiment passionnant. Et puis j'adore le dessin de Lulubi. Elle avait fait également Ils vécurent heureux et moururent tous, ou un truc comme ça, là, sur les contes de fées, qui était super aussi. Et donc là, voilà, ça s'appelle Racine de Lulubi, que je vous conseille.
2: Ok, très bien. À suivre, de la musique. Et après, on parlera des sorties ciné à Troyes, mais également au CGR à Troyes, mais également à l'Utopia de Pont-Sainte-Marie. L'actu tournage, oui, qu'est-ce qui se prépare? Eh oui, mais il y a plein de choses qui se préparent, en fait, hein, plus ou moins bonnes. Notre petite rubrique, c'est l'histoire d'un jeu vidéo. Je vous parle d'un jeu vidéo de fin des années 80. Avec un petit blind test, évidemment. Et Elodie finira cette émission par une série...
3: Une série où il va falloir mener l'enquête, un peu une sorte de Cluedo.
2: Ok. On écoute Queen avec Don't Stop Me Now. Et on se retrouve tout de suite après, bien sûr, toujours sur Radio Campus 3 et toujours dans l'émission Loading.

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3: Toujours sur Radio Campus 3 dans l'émission Loading, toujours en direct le jeudi, en rediffusion le vendredi et le dimanche. Et maintenant, on passe aux sorties ciné à 3 cette semaine, également à l'Utopia de Pont-Sainte-Marie. Qu'est-ce qu'on va pouvoir voir comme film au cinéma? Tout d'abord, vous avez le film Pour le plaisir, réalisé par Rem Kérissi avec Alexandra Lamy et François Cluzet. Et si on vous racontait l'invention du siècle? Un couple, une vérité qui explose. Fanny et Tom sont mariés et heureux depuis 20 ans. Mais un jour, un secret éclate. Fanny n'a jamais eu d'orgasme. Tom, ingénieur, décide alors de relever un défi audacieux, créer l'objet qui révolutionnera le plaisir féminin. Ensemble, ils se lancent dans cette quête aussi déjantée qu'émouvante qui va transformer leur couple. Jusqu'où iront-ils? Loin, très loin. Pour le plaisir, c'est à voir actuellement au CGR à 3. Vous avez le film Mortal Kombat 2. Attention, c'est interdit au moins de 12 ans.
4: T'as pas vu ça?
3: T'as pas vu? Moi, ça me fait toujours peur.
4: Moi, oui, je pense toujours aussi. À l'ancien Mortal Kombat. Je sais pas si j'ai forcément envie d'aller le voir, mais...
3: Ouais, non. Je sais pas, ça me donne pas envie en fait. Mais bon, chacun son truc. Hein. En tout cas, si vous voulez aller voir Mortal Kombat 2, sachez que c'est interdit au moins de 12 ans. C'est réalisé par Simon McCoy. C'est avec Karl Urban et Lewis Tan. Les champions plébiscités par les fans, désormais secondés par Johnny Cage en personne, s'affrontent dans un tournoi ultime, sans foi ni loi, pour tenter de renverser le règne de Shao Kahn, un tyran qui menace l'existence même de l'Earthrealm et de ses partisans. Mortal Kombat 2, donc c'est à voir également au CGR cette semaine. Il y a le film C'est quoi l'amour, réalisé par Fabien Gorjard avec Laure Calamy et Vincent McCain. Lorsque Fred demande à son ex-femme Marguerite de faire annuler leur mariage à l'église pour pouvoir s'y remarier, elle se réjouit de le voir refaire sa vie. Mais ce qui devait être une simple formalité s'avère plus compliqué que prévu et va les mener jusqu'à Rome avec leurs enfants et leur nouveau conjoint. Un voyage haut en couleur pour tous les membres de cette famille recomposée. Voilà, c'est quoi l'amour? C'est à voir actuellement au CGR à 3. Il y a également le film The Criminals, réalisé par David Mackenzie avec Aaron Taylor-Johnson et Theo James. La découverte d'une bombe non explosée de la Seconde Guerre mondiale dans un chantier de construction londonien provoque une évacuation massive, soit l'opportunité parfaite pour un hold-up. Voilà, donc The Criminals, c'est à voir actuellement au CGR à 3. Et puis il y a le film Mi Amor, réalisé par Guillaume Niclou avec Pomme Clémentieff et Benoît Magimel. Romy, accompagnée de son amie Chloé, se rend aux Canaries pour mixer lors d'une soirée techno. Au petit matin, son amie a disparu. Aidée de Vincent, le patron du nightclub, Romy se lance à la recherche de Chloé. Mi Amor, donc c'est à voir actuellement également au CGR à 3. Et puis, en avant-première, vous avez un film d'épouvante, interdit au moins de 16 ans, Obsession, réalisé par Curry Barker avec Michael Johnston et Inde Navarrete. Ce sera le vendredi 8 mai à 22h30 au CGR. Et puis, en séance spéciale, le 79e Festival de Cannes, la cérémonie d'ouverture. En direct au cinéma, plus le film d'ouverture. Ce sera mardi 12 mai à 19h avec le film d'ouverture qui est donc La Vénus électrique de Pierre Salvadori avec Pio Marmaille, Anaïs de Moustier et Gilles Lelouch. Donc ce sera donc le 12 mai à 19h au CGR pour ce 79e Festival de Cannes. Et puis vous pouvez vivre ou revivre au cinéma Top Gun avec une séance spéciale pour le 40e anniversaire de Top Gun déjà.
4: Déjà ?
3: Eh oui.
4: Mais j'étais vraiment toute petite quand c'est sorti.
3: Mais oui. Et voilà. Donc vous pouvez revivre Top Gun sur grand écran donc à l'occasion de ses 40 ans, donc le Top Gun 1 mais également Top Gun Maverick qui sera diffusé entre le mercredi 13 mai et le mardi 19 mai, il y a plusieurs horaires, plusieurs séances entre le 13 mai et le 19 mai toujours au CGR.
4: Tu l'avais vu Maverick ?
3: Oui, non, pas Maverick, je l'ai pas vu.
4: Oui, il est bien aussi hein.
3: D'accord.
4: C'est un bon moment toi.
3: Je sais pas si je l'ai vu en fait. Non, je crois pas. Je ne sais plus. Ou alors j'ai vu quelques extraits, il me semble. Ça a été diffusé à la télévision et j'ai dû tomber sur des extraits.
4: Avec des avions.
3: Oui, oui, c'est toujours avec des avions de toute façon. Et puis, vous avez une séance spéciale animation avec Yu-Gi-Oh! The Dark Side of Dimensions, réalisée par Satoshi Kuwabara. Donc, séance spéciale le jeudi 14 mai à 19h50 au CGR ou le dimanche 17 mai à 17h50 toujours au CGR. Voilà pour les films qui sortent au CGR. Du côté de l'Utopia de Pont-Sainte-Marie, vous pouvez aussi voir énormément de films à l'affiche. Tout d'abord, pour les jeunes, et moins jeunes, programme de 6 courts-métrages qui s'appelle « En route ». Qui est donc à l'Utopia de Pont-Sainte-Marie. Également le film Hamnet, toujours à l'affiche, de Chloé Zhao. Juste une illusion d'Éric Toledano et Olivier Nakache. La corde au cou de Gus Van Sant. La femme 2 de David Roux. La maison des femmes de Mélissa Godet. Le champ des forêts de Vincent Munier. Vous pouvez voir le film Les Chaillés de l'enfer de Léo Boudet. Et sachez que le 10 mai à 10h à Pont-Sainte-Marie, il y a un petit déj, plus la rencontre avec le réalisateur Léo Boudet, suivi d'une rencontre et d'une dégustation avec des vignerons de la région. Voilà. Ce sera le 10 mai à 10h, toujours à l'Utopia de Pont-Sainte-Marie. Il y a le film Les rayons et les ombres de Xavier Giannoli, Mon grand frère et moi de Ryota Nakano, Nous l'orchestre de Philippe Bézia, Planète de Momoko Seto, Plus fort que moi de Kirk Jones, Rue Malaga de Mariam Touzani, Sorda de Eva Libertad, The New West de Kate Beecroft, Victor comme tout le monde de Pascal Bonitzer. Vous pouvez voir ou revoir le film Vol au-dessus d'un nid de coucou de Milos Forman sur grand écran.
4: Le moral. Hein.
3: Hein ?
4: Faut avoir le moral. Oui. C'est très très bien par contre, hein. C'est extrêmement bien.
3: Vivaldi et moi de Damiano Micheletto est aussi à l'affiche et à voix basse de Leila Bouzid. Tout ça à l'Utopia de Pont-Sainte-Marie. Je vous rappelle que vous avez les sites internet du CGR et de l'Utopia, d'ailleurs qui a changé le site internet. Oui,
4: il est différent.
3: Il est différent.
4: D'accord.
3: Donc vous pouvez aller sur leur site pour savoir tout sur les horaires, les programmations. Et puis du côté de l'actu tournage. Alors, Disney Plus et Steven Spielberg développent une série. Casper.
4: Ah, c'est une série. Je crois que c'était un film.
3: Dans le ton de Mercredi.
4: Ah.
3: Voilà. Une série Casper qui sera dans le ton de Mercredi.
4: Bah, avec la même actrice du coup.
3: Non, pas.
4: Non,
3: pas
4: parce qu'elle jouait Mercredi. Enfin, c'est la même actrice dans Casper.
3: Oui. Oui.
4: Enfin, l'ancienne Mercredi.
3: Apparu dans de nombreux films, séries et livres depuis sa création à la fin des années 30, Casper, le gentil fantôme, est un fantôme qui ne souhaite pas faire peur aux humains. Ne cherchant qu'à faire le bien autour de lui, il éprouve souvent une profonde tristesse, puisqu'il rêve de se faire des amis mais n'y parvient pas, car son apparence fait fuir ceux qui le rencontrent, mais il va finalement réussir à sympathiser avec des enfants. L'histoire de ce personnage a été portée plusieurs fois à l'écran.
4: Ah ouais?
3: En dessin animé, une série animée.
4: Ouais. Après, je me souviens du film.
3: Voilà, l'une des versions les plus célèbres, c'est quand même le livre en live action sorti en 95, dans lequel le fantôme se lie d'amitié avec une petite fille qui vient d'emménager avec son père dans le manoir où Casper habite. Plus de 20 ans après sa sortie, une nouvelle adaptation des aventures du personnage créé par Joe Oriolo et Seymour Haight est en préparation. Disney Plus a écarté une grosse concurrence pour s'offrir les droits d'une série sur Casper. Tout comme le film de 95, celle-ci sera réalisée en prise de vue réelle. Ce projet vient de Rob Letterman et Hilary Winston, de producteurs exécutifs de Chair de poule, ainsi que du légendaire Steven Spielberg, qui s'apprête par ailleurs à dévoiler son nouveau film, Disclosure Day. Rob Letterman, Hilary Winston et Steven Spielberg sont tous les trois producteurs exécutifs de la nouvelle version de Casper. Les deux premiers écrivent actuellement la série. Et si le développement de ce projet aboutit et que le show se concrétise, Rob Letterman sera également le réalisateur. Cette nouvelle série est décrite comme étant une version moderne de l'histoire du célèbre fantôme. On n'en sait pas plus sur son intrigue pour le moment, mais le show devrait avoir un côté sombre similaire au ton adopté par la série Netflix Mercredi. Les créateurs de Casper semblent donc vouloir emprunter une formule qui s'est avérée très concluante ces dernières années, puisque Mercredi est particulièrement populaire, évidemment. La série Casper n'en est qu'aux premières étapes vraiment de son développement. Il est encore possible que le projet soit finalement abandonné. Mais si le show voit bel et bien le jour, les abonnés Disney Plus devront patienter quand même un long moment avant de pouvoir le découvrir. Ce ne sera pas tout de suite. Hein, voilà. En tout cas, il y a ça en développement. Et puis, autre actu, le meilleur jeu vidéo britannique de 2025 va être adapté en série. Les adaptations de jeux vidéo qui ont rencontré un grand succès parmi les joueurs continuent de se multiplier. Nombre d'entre elles ont été lancées ces dernières années. On peut citer par exemple Mortal Kombat qui sort donc cette semaine, Uncharted ou encore Minecraft parmi les longs métrages, mais aussi Halo, Arkane, The Last of Us et Fallout parmi les séries. Et selon une information exclusive, eh bien Atom Fall va se joindre à cette liste puisqu'il va lui aussi être transformé en série. Le projet vient du studio indépendant Rebellion, qui a fait équipe avec Two Brothers Pictures, la société de production derrière Fleabag. Le jeu Atomfall a eu droit à une belle réception à sa sortie en 2025, à la fois de la part de la critique, mais également du public. Il y a quelques semaines, il a été même récompensé du prix du meilleur jeu britannique de l'année au BAFTA Game Awards. Et depuis sa sortie, plus de 3,7 millions de joueurs ont exploré son univers. Alors Atomfall propose une vision britannique d'un futur post-apo. Il puise son inspiration dans la science-fiction et le folklore horrifique du Royaume-Uni. Le jeu est inspiré de la pire catastrophe nucléaire de l'histoire anglaise, survenue à Windscale en 57. Il se déroule dans une histoire alternative où cet accident a entraîné la construction d'un énorme mur entourant le Lake District, une région montagneuse du comté de Cumbria. À l'intérieur de ce mur se trouve une zone de quarantaine militarisée. Et alors que celle à l'extérieur est supposée normale, la vie dans cette zone isolée s'est détériorée et a provoqué des choses étranges. Le joueur incarne un personnage qui se réveille à l'intérieur de la zone de quarantaine sans aucun souvenir de la façon dont il est arrivé là. Donc pour le moment, il n'y a pas d'indication concernant le casting ou la date de sortie de cette série adaptée d'Atomfall. Il faudra attendre pour en savoir davantage sur le sujet et pour connaître le service de streaming ou la chaîne qui diffusera cette série évidemment. En tout cas, cette adaptation s'ajoute aux autres séries basées sur des jeux vidéo qui sont en préparation. Parmi celles-ci se trouve également, très attendu, Tomb Raider, nouvelle version des aventures de Lara Croft, créée par Phoebe Waller-Bridge, qui sera portée par Sophie Turner, alias Sansa, dans Game of Thrones. Le show est actuellement en tournage et devrait sortir l'année prochaine sur Prime Video, tout comme God of War. Affaire à suivre.
4: J'ai jamais entendu parler d'Atomfall.
3: Ah bon ? D'accord, ah, ok.
4: Non, je découvre.
3: Et bon, voilà. Ben on va parler d'autres jeux, puisque notre rubrique, c'est l'histoire d'un jeu vidéo. Et oui, là, on est fin des années 80. Tu n'entends rien dans ton casque, Elodie ?
4: Non, j'entends rien dans mon casque. Je t'entends quand même, puisque nous sommes dans la même pièce. C'est une bonne
3: Est-ce
4: nouvelle.
3: Que ça va mieux ?
4: Je suis pas sûre. Non.
3: Non, tu n'entends
4: rien. J'essaye un autre casque.
3: Voilà, essaye un autre casque, Elodie. Parce que ça sera mieux pour écouter le petit blind test.
4: Oui, pour deviner.
3: Bah oui. Je te laisse t'installer et on va donc parler d'un jeu vidéo.
4: Si tu mets du son dans le casque, oui.
3: D'un jeu vidéo des années. T'as rien du

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7: Ça démarre et ça démarre bien, Forum Campus, avec vous évidemment à l'écoute. Donc tout va bien. Merci à tous d'avoir choisi Radio Campus 3, la radio de la Fédération des étudiants troyens. Campus 3, on est ensemble jusqu'à 18h, Forum Campus, dans un premier temps, parce que ça continuera après. Hein. C'est déjà demain en vue avec pas mal de bons plans pour ce week-end, des idées de sortie, des idées de loisirs. Ce sera entre 18h et 19h, hein. C'est déjà demain. Bloc-notes dans quelques minutes. Tout à l'heure, à la nuit, comme tous les vendredis, la minute de la maison du boulanger. Un premier point météo dans ce Forum Campus du vendredi. On jettera un œil à la tendance météo pour le département de l'Aube tout à l'heure à moins le quart.
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0: On est avec vous comme hier et comme demain d'ailleurs, tous les jours, on vous accompagne en FM hein, dans la région, dans le département de l'Aube, 88.7, également via la radio numérique terrestre, vous nous écoutez en DAB+, et puis le net campus3.fr, les plateformes de streaming, vos applis mobiles, l'appli iOS, Android, et tout ça est gratuit.
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0: Après une édition record en 2025 avec 5250 participants, le semi-marathon continue de grandir et ce nouveau cru s'annonce exceptionnel ce dimanche avec l'accueil des championnats de France des 10 km. En plus des championnats, différentes épreuves pour sillonner les rues troyennes, semi-marathon, 10 km open, challenge entreprise, course jeune également 7-11 ans, ça c'est ce samedi au départ de l'esplanade du Cube. A noter également que le parcours du semi-marathon sera celui des championnats de France de semi-marathon 2027. Une opportunité unique de courir sur un tracé d'envergure nationale. Départ boulevard Charles Baltais à Troyes, le semi-marathon de Troyes, c'est ce week-end, ce dimanche.
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0: Le meilleur du rock, le meilleur de la pop pour vous accompagner sur Radio Campus 3 à partir de 21h. Attention, on va changer d'ambiance, d'univers avec la team des DJ Radio Campus 3. C'est soirée club. C'est soirée club dès 21h. 21h, 1h du mat, comme tous les vendredis, comme tous les samedis soirs sur Radio Campus 3. 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Samedi 23 mai, de 14h à 18h, Cité du Vitrail, à Troyes.
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7: Bonjour à toutes et à tous, on se retrouve cette semaine pour vos rendez-vous culturels de Troyes avec la Maison du Boulanger. On donne un petit coup de projecteur sur le week-end qui arrive et il y a de quoi bien finir la semaine. Un petit rappel d'abord avec l'exposition de Béatrice Tabac qui se poursuit dans les salles Raymond Moretti de la Maison du Boulanger jusqu'au 7 juin. En entrée libre, cette exposition est ouverte du mercredi au dimanche de 15h à 19h. Ces toiles fascinantes qui explorent le lien entre l'humain et l'animal sont là pour encore quelques semaines, alors profitez-en. Ce vendredi 8 mai, cap sur le 3x+ à 20h30 pour une soirée qui s'annonce absolument réjouissante avec Hassan de Monaco. Le personnage est savoureux. Infirmier anesthésiste, pur produit de la principauté de Monaco, d'origine marocaine, il transforme son quotidien complètement atypique en spectacle. C'est de l'autodérision, de la tendresse, un sens du récit irrésistible et un hommage vibrant à son métier de soignant et à ses parents. Partout où il est passé, le public est unanime, drôle, émouvant, une énergie qui booste le moral. Hassan de Monaco, c'est bien plus qu'un humoriste, c'est un phénomène. Et pour 18€ la place, on aurait tort de s'en priver. Et pour finir ce week-end en beauté, le dimanche 10 mai à 17h, toujours aux 3x+, les hommes sont des femmes comme les autres. Un boulevard moderne à toute allure, amour, quiproquo, rebondissement, exotisme et revolver au programme. Stéphane, plutôt sympa mais franchement macho, va se retrouver dans la peau d'une superbe bombe latine le temps d'une soirée. Et là, tout dérape, tout s'emballe. Les situations deviennent de plus en plus rocambolesques. Déjantées, décalées, jubilatoires. Parfait à voir en couple, entre amis ou en famille. 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Je vous souhaite un très beau week-end à toutes et à tous et je vous dis à très bientôt.
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0: Lolo Mouzard, au micro, en studio, avec vous, comme toujours, sur Radio Campus 3, depuis nos studios ici à la Maison des étudiants, 6 rue de la Petite Courtine, en plein cœur, en plein territoire étudiant, hein, sur le campus des Comtes de Champagne à Troyes.
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0: Et du mieux, hein, dans le ciel de la région ce vendredi 8 mai, avec des températures qui repartent à la hausse, 21 sous-abri, 24 en ressenti cet après-midi. Demain samedi, une belle journée, pas mal de soleil, des températures agréables, 23 en moyenne, 28 en ressenti. Dimanche, variable en matinée, de plus en plus de nuages l'après-midi, des averses possibles du côté des thermomètres, ça va fléchir un peu, de 12 à 20 degrés attendus dimanche, ça c'est les températures sous-abri, 24 en ressenti dans l'Aube.
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5: Oui, toujours là pour vous. Et vous savez qu'on peut échanger hein, si vous avez des questions à me poser. Simplement envie de me faire un petit coucou, voilà, me dire un peu comment vous allez, ce que vous faites là, tout en écoutant la radio. N'hésitez pas, vous nous envoyez vos messages via les réseaux, Insta, X, Facebook, vous pouvez aussi nous envoyer des mails. Si vous avez aussi des infos à nous communiquer, hein, là aussi n'hésitez pas, notre adresse c'est radio@campus3, le 3 en chiffre.fr, radio@campus3.fr. Et c'est Forum Campus qui continue avec un nouveau bloc-notes dans quelques minutes, avec également l'agenda loisirs du week-end. On fera un point complet à la nuit, un nouveau point météo pour ce week-end, dans l'aube, les dernières news, les prévisions détaillées. Et tout à l'heure à moins le quart. Bon après-midi avec nous.
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0: Merci de nous rejoindre. Si vous venez d'allumer la radio, et la radio, c'est Radio Campus 3, les amis, la radio de la Fédé des étudiants troyens. Merci à tous d'être là. Le meilleur du rock, le meilleur de la pop, ça continue dans quelques secondes.
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0: Forum Campus du vendredi, on vous souhaite un bon week-end avec nous.
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0: Dans l'agenda loisirs du week-end, vide-grenier des quartiers à la chapelle du parc Sainte-Savine. Ce vendredi, toute la journée jusqu'à 18h, 400 exposants vous attendent. À noter d'autre part, le vide-grenier à Sommeval, également ce vendredi, là aussi jusqu'à 18h, avec 150 exposants. Piano-voix avec Louise Souris ce vendredi soir dès 20h au bistrot, avenue Gallieni à Sainte-Savine. Festidez Hallyday 2026, autour de Johnny évidemment, samedi et dimanche, du côté de la salle des fêtes de Pont-Sainte-Marie, rue Georges Clément. Après une édition record en 2025 avec 5250 participants, le semi-marathon de Troyes continue de grandir. Ce nouveau cru s'annonce exceptionnel avec l'accueil ce dimanche des championnats de France de 10 km. En plus des championnats, différentes épreuves pour sillonner les rues de Troyes, semi-marathon, 10 km open, challenge entreprise, course jeune, 7-11 ans la veille, samedi au départ de l'esplanade du Cube. A noter, le parcours du semi-marathon sera celui des championnats de France de semi-marathon 2027, une opportunité unique de courir sur un tracé d'envergure nationale. Départ boulevard Charles Baltet à Troyes, le semi-marathon de Troyes ce week-end. Randonnée pédestre, les trois muscletons, deux parcours au choix pour profiter d'un bon moment en plein air, 4 km ou 10 km adaptés à tous les niveaux. Prolongez la matinée de dimanche avec un pique-nique convivial tiré du sac sur place, buvette et pâtisserie pour les plus gourmands. Participation financière également au profit de l'association Les Trois Muscletons, une belle occasion de marcher, partager et soutenir une bonne cause. Rendez-vous donc au complexe sportif des Bordeaux-Monts à 9h du mat ce dimanche. Enfin, vide-grenier du côté de Pavillon Sainte-Julie ce dimanche, toute la journée jusqu'à 19h. Bon week-end à tous.
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0: On est vendredi et on est là comme tous les jours pour vous accompagner. On adore ça. On vous accompagne évidemment avec du bon son et des infos sur Radio Campus 3.
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0: Et du mieux, hein, dans le ciel de la région ce vendredi 8 mai, avec des températures qui repartent à la hausse, 21 sous-abri, 24 en ressenti cet après-midi. Demain samedi, une belle journée, pas mal de soleil, des températures agréables, 23 en moyenne, 28 en ressenti. Dimanche, variable en matinée, de plus en plus de nuages l'après-midi, des averses possibles du côté des thermomètres, ça va fléchir un peu, de 12 à 20 degrés attendus dimanche, ça c'est les températures sous-abri, 24 en ressenti dans le Haut-Bas.
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10: Randonnée pédestre du côté des Bordeaux-Monts ce dimanche. Les trois muscletons, deux parcours au choix pour profiter d'un bon moment en plein air. 4 km ou 10 km adaptés à tous les niveaux. Prolongez la matinée avec un pique-nique convivial tiré du sac. Sur place, buvette et pâtisserie pour les plus gourmands. Participation financière entièrement au profit de l'association Les Trois Muscletons. Une belle occasion de marcher, partager et soutenir une bonne cause. Rendez-vous donc au complexe sportif des Bordeaux-Monts ce dimanche à 9h du mat.
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2: Après une édition record en 2025 avec 5250 participants, le semi-marathon de Troyes continue de grandir. Et ce nouveau cru s'annonce exceptionnel ce dimanche, avec l'accueil des championnats de France de 10 km. En plus des championnats, différentes épreuves pour sillonner les rues troyennes, semi-marathon, 10 km open, challenge entreprise, course jeune également, 7-11 ans, ce samedi au départ de l'esplanade du Cube. À noter le parcours du semi-marathon, eh bien, ce sera celui des championnats de France de semi-marathon 2027. Une opportunité unique de courir sur un tracé d'envergure nationale. Notez bien donc le semi-marathon de Troyes. Départ boulevard Charles Baltais à Troyes. Le semi-marathon, c'est ce week-end.
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6: Salut, c'est Tristan. Aujourd'hui, Les Sapins, Guillaume Apollinaire, 1913. Les sapins, en bonnets pointus, de longues robes revêtues, comme des astrologues, saluent leurs frères abattus, les bateaux qui sur le Rhin voguent. Dans les sept arts endoctrinés, par les vieux sapins leurs aînés, qui sont de grands poètes, ils se savent prédestinés à briller plus que des planètes. À briller doucement changés, en étoiles et enneigées, aux Noëls bienheureuses, fêtes des sapins ensongés, aux longues branches langoureuses. Les sapins, beaux musiciens, chantent des Noëls anciens au vent des soirs d'automne. Ou bien, grave magicien, incante le ciel quand il tonne. Des rangées de blancs chérubins remplacent l'hiver les sapins et balancent leurs ailes. L'été, ce sont de grands rabbins ou bien de vieilles demoiselles. Sapins médecins divagants, ils vont offrant leurs bons onguents. Quand la montagne accouche de temps en temps sous l'ouragan, un vieux sapin geint et se couche.
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12: Aujourd'hui, nous allons nous intéresser à l'histoire qui a rendu célèbre Jeanne de Valois-Saint-Rémy, la fameuse comtesse de la Motte. Descendante du roi Henri II de Valois par un de ses fils illégitimes, elle naît en 1756 dans le département de l'Aube. Après avoir été envoyée au pensionnat de Passy par la marquise de Boulainvilliers, qui aidait les enfants de familles nobles mais pauvres, elle décide de s'enfuir pour retourner à Bar-sur-Aube, là où elle sera recueillie par la famille Surmont. Mais Jeanne, contrairement à ses frères et sœurs, ne restera pas dans l'ombre. Tout commence lorsque le cardinal de Rohan cherche à retrouver l'estime de Marie-Antoinette après qu'elle l'ait exclue de son entourage pour ses mœurs licencieuses. Jeanne rentre en jeu en prétendant être une amie de la souveraine et promet au cardinal de retrouver la confiance de la reine qu'il cherche tant. Pour cela, elle organise le 11 août 1784 une rencontre entre le cardinal et une femme supposée être la reine dans le

0: Après la découverte de cette affaire par la reine, elle fut jugée devant le Parlement de Paris en mai 1786. Par chance, elle fut blanchie et Madame de la Motte fut arrêtée et jugée. Elle fit par la suite marquer au fer rouge du V de voleuse. Malgré son innocence dans l'histoire, la reine sera accusée de vouloir nuire au cardinal à cause de sa méfiance envers lui. Mais ça, c'est une autre histoire.
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15: Bonjour et bienvenue sur les ondes américaines. Un siècle d'histoire sur le développement des radios américaines, dernière partie. Dans les années 60 et 70, on a donc deux offres radio parallèles. Les radios en ondes moyennes, sur la bande de fréquence entre 540 et 1710 kHz, qui émettent dans un rayon qui peut aller d'une centaine de kilomètres à parfois 500, voire plus, la nuit. Et les nouvelles radios FM, avec par contre un rayon d'écoute beaucoup plus limité. Donc, quand les grandes radios AM, ondes moyennes, ont acquis des fréquences FM pour la meilleure qualité d'écoute, mais avec interdiction de dupliquer en FM le programme ondes moyennes, elles se sont trouvées face à un double problème de coût. Plus de fréquences à alimenter, donc plus de programmes. Donc, pour répondre au mieux à cette problématique économique, les professionnels de la radio ont eu une idée. Fournir des programmes clés en main qu'il serait ensuite possible de redistribuer aux stations FM géographiquement très dispersées. Les programmes en syndication ont commencé à voir le jour.
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15: Le 4 juillet 1970, un DJ propose une émission qui détaille et qui classe les disques 45 tours en fonction des ventes de la semaine dans le pays. L'American Top 40 vient de naître. Chaque semaine, une course contre la montre s'organise alors pour enregistrer l'émission sur bande magnétique et en livrer des copies à des centaines ou des milliers de kilomètres aux radios clientes. Au micro, Casey Kasem. Voici un extrait du tout premier American Top 40, le 4 juillet 1970.
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2: Nous sommes en 1970 et on assiste à la naissance d'un nouveau type de radio grâce à une loi approuvée 3 ans plus tôt. En 1967, le président Lyndon Johnson signait une loi que le Congrès venait d'accepter par une très courte majorité, la Public Broadcasting Act. Objectif, promouvoir la radio comme un média éducatif et pas seulement commercial. Le jour de la ratification de la loi, Johnson déclarait ceci, je cite, « Cette loi annonce au monde que notre nation veut plus que la richesse matérielle. Elle veut plus qu'un poulet dans chaque marmite. En Amérique, nous avons aussi un appétit d'excellence. Si nous travaillons chaque jour à produire de nouveaux biens et à créer de nouvelles richesses, nous voulons avant tout enrichir l'esprit de l'homme. Tel est l'objectif de cette loi. » Fin de citation. C'était quand même de très grandes ambitions. Si on s'en tient au rôle tenu depuis plus de 50 ans par la National Public Radio et ses 1200 stations de radio nées grâce à cette loi, l'objectif a été respecté. La NPR agit toujours comme un média qui enrichit un peu l'esprit de l'homme. Le problème réside surtout dans le fait qu'auprès d'une large partie des Américains, la NPR produit aussi peu d'écho qu'un cri dans le vide sidéral. Ils lui préfèrent des radios, disons, un peu moins tournées vers l'enrichissement de l'esprit. Bon, en même temps, c'est aussi le principe de la pluralité.

0: FM par le groupe Steely Dan à l'instant. Une chanson FM écrite pour le générique d'un film justement intitulé FM et sorti en 1978 qui relatait le combat des DJ d'une radio FM face à leur direction. Les DJ défendaient une vision libre de la programmation musicale dans ce film alors que la direction se rangeait du côté des annonceurs publicitaires qui prônaient eux un glissement vers un format plus commercial, un format destiné à plaire à plus de monde et ainsi à faire entrer plus d'argent dans les caisses. Le duo Steely Dan avait donc écrit cette chanson FM avec un propos ironique dans lequel il était question d'une entrée dans la normalité des radios FM alors même que leur audience commençait à dépasser celle des radios AM, leurs ancêtres. Radio AM qui, au cours des premières années de la décennie 70, avait commencé à montrer qu'on pouvait élargir le champ musical et affirmer ses différences et cela sans pour autant chercher à plaire au public le plus large. Je vous conseille ce film. Dans le même ordre d'idées, entre 1978 et 1982, une série télé a mis en scène les difficultés d'une station de radio imaginaire. Encore une. La série s'appelait WKRP in Cincinnati. On y racontait, encore une fois, les turpitudes quotidiennes des DJ opposés, une fois de plus, à un changement de format musical pour redresser une audience en berne. L'histoire se répète. Et des DJ aux prises avec le directeur des programmes, coincé entre ses collègues et la pression des publicitaires et l'impitoyable propriétaire capitaliste et soucieux de faire rentrer du cash. Évidemment, dans cette série et dans la radio, tout sentait bon, l'incompétence généralisée et là à peu près. C'était une sitcom. Je vous propose de découvrir le générique de cette série qui n'a jamais été diffusée chez nous.
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0: les années 80 sont celles de l'explosion numéraire des radios FM, avant leur explosion numérique. Pour la première fois, en effet, leur nombre dépasse celui des radios ondes moyennes. Cette fois, et pour de bon, les radios sont segmentées par format. Les années 80 sont aussi celles de l'extravagance et celles des DJ qui se lâchent, de ceux qui fâchent, de ceux qui résistent, de ceux qui ratissent large, de ceux qui se réinventent, de ceux qui innovent. La radio FM entame son âge d'or, il va durer 20 ans.
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C'était une poignée de minutes de radio dans les années 80, à Los Angeles, à New York ou encore à Tampa. À l'orée des années 90, un peu plus tard, la FM a triomphé et la radio AM musicale a quasiment disparu du paysage. Presque toutes les anciennes glorieuses ont été converties en radio talk, news ou sport. Mais les souvenirs d'enfance remontent à la surface. Celui du temps passé à écouter et découvrir la musique. Les matchs de baseball, les concerts et le monde par le biais de la radio, avec un petit poste à transistor collé à l'oreille, bien caché sous l'oreiller. C'est ce que chante Lionel Cartwright. 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

Les années 90, dans le paysage radio des États-Unis, ce sont aussi celles de l'essor des radios universitaires. Et quand les étudiants qui en animent les antennes se retrouvent avec la liberté de pouvoir explorer tous les territoires musicaux qu'ils veulent, ça favorise grandement l'émergence de groupes jusque-là obscurs mais talentueux. Et ça assure aussi une exposition bien plus large à des groupes de post-punk ou de rock alternatifs.

0: un siècle de radio aux États-Unis, nous sommes au 21e siècle qui voit l'avènement de la radio par satellite. Est-ce par rejet de la publicité ? Ou encore par la volonté d'écouter une radio qui colle au plus près des goûts musicaux de chacun ? C'est sans doute un peu pour ces deux raisons qu'ont été lancées les offres Sirius et XM.
1: This is XM Satellite Radio.
0: Alors, la radio payante, ça existait déjà depuis longtemps, mais sous forme de soutien financier volontaire et libre envers les radios associatives ou auprès du réseau NPR. Mais la radio payante contre un abonnement mensuel, il fallait l'inventer. Deux entreprises, Sirius d'une part et XM d'autre part, l'ont fait. Il fallait donc un récepteur adapté pour les abonnés. Et l'une et l'autre se sont assurées de sécuriser leur innovation auprès de divers grands constructeurs automobiles qui ont installé les récepteurs dans les autoradios de certains de leurs modèles de voitures. Et les concessionnaires ont vendu des abonnements Sirius ou des abonnements XM aux auditeurs potentiels acheteurs de voitures. Et en échange de quoi ? Eh bien en échange d'une multitude de canaux radio. Des canaux musicaux de toutes sortes, hyper pointus ou hyper spécialisés, comme d'autres canaux consacrés à une seule période musicale ou à un seul groupe. D'autres canaux qui retransmettent tous les matchs de la NBA ou tous ceux de la NFL. D'autres encore consacrés au talk à longueur de journée. Mais tout ça sans publicité. Inutile, puisque c'est l'abonné qui paie. En 2008, Sirius et XM ont fusionné. Le nombre d'abonnés a continué à augmenter. En 2023, le chiffre d'affaires de la compagnie était de 9 milliards de dollars. Avec ça, elle avait de quoi se payer tout un tas de stars de la musique ou du talk show et de dédier des dizaines de ses canaux de diffusion à ces personnes. Howard Stern, l'un des premiers à migrer sur Sirius, a enfin pu y balancer des fucks à longueur de show sans craindre les amendes vertigineuses de la part de la commission qui régule la radio terrestre. Sur Sirius XM, un canal est dédié H24 et 365 jours par an aux Beatles et à leur musique. Tout comme il en existe bien d'autres exclusifs dédiés pêle-mêle à U2, à Bruce Springsteen, Eminem, Frank Sinatra, Pearl Jam, les Red Hot Chili Peppers ou encore Kelly Clarkson ou Kenny Chesney, star de la country ultra populaire aux US. Sirius et XM ont posé les bases d'une offre musicale ultra segmentée et payante. Ces sociétés ont fait le lit des plateformes de streaming par abonnement.

0: Depuis le début du XXe siècle, la progression constante de la quantité de données qu'il est possible de transmettre via Internet d'un point à un autre autour de la planète, et plus globalement l'extension exponentielle de l'évolution technologique affecte l'évolution de la radio. Il y a un siècle, il a fallu 20 ans d'efforts pour passer de la première transmission d'ondes par la voie des airs à la première ébauche de stations de radio. Puis encore 40 ans pour que la radio connaisse un premier âge d'or en tant que média majeur et omniprésent dans les foyers américains. Après un siècle d'histoire, la radio nord-américaine est éparpillée. Plus de 12 000 radios sont écoutables via un poste de réception FM. Et la plupart utilisent les canaux HD pour multiplier par 2 ou 3 leurs programmes. Elles les rendent aussi accessibles via un flux Internet. La radio AM, celle des grands-parents d'aujourd'hui, compte encore 4500 stations. Elles n'ont plus rien de commun avec leurs origines, mais elles ont l'avantage de pouvoir être captées dans des zones peu habitées. On estime par ailleurs, à environ 3000, le nombre de radios qui n'ont pas de licence pour émettre sur des ondes et qui n'utilisent que le web pour être entendues par quelqu'un, quelque part. Enfin, les 30 millions d'abonnés au réseau par satellite SiriusXM ont accès à plus de 200 canaux radio différents.
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0: Aux États-Unis, comme ici en Europe, la radio a évolué au cours des nombreuses décennies qui ont suivi son apparition. Et elle continue à évoluer, à changer, année après année. Dans les années 60 et 70, elle s'est adaptée à la concurrence de la télé. Les années 2000 lui ont imposé de s'adapter à l'élargissement des moyens d'écouter de la musique partout, quand on le veut, la musique que l'on veut. Aux États-Unis, les parts d'audience générale de la radio s'érodent cependant peu à peu et son attrait faiblit. Les méga-groupes qui possèdent ou ont possédé des dizaines et des centaines de stations de radio commerciales dans le pays ont presque tous connu des situations de faillite. Les fusions et les rachats visent à rationaliser les coûts au détriment de la qualité de l'offre à proposer à l'auditeur. De lourdes menaces pèse sur l'avenir du réseau NPR, pas en odeur de sainteté auprès de l'administration en poste à la Maison-Blanche. Les radios associatives doivent de plus en plus souvent faire appel à la générosité de leurs auditeurs pour continuer à se réinventer. Et malgré la noirceur relative de ce tableau, chaque semaine, la radio est quand même encore écoutée par 272 millions de personnes habitant les États-Unis. C'est plus que le nombre de ceux qui regardent la télévision.

Malgré l'érosion d'une petite partie de son audience, la radio est encore écoutée plus de 12 heures par semaine par plus de 90% des Américains. Et au milieu de ce qui pourrait ressembler à un océan cacophonique, il existe des îlots de tranquillité, des îlots de curiosité musicale et d'attention pour celui ou celle qui écoute. Et ça, ça donne des bonnes raisons de continuer à écouter ce média qui a aussi l'avantage de stimuler le cerveau un peu plus que le média sur écran. Ce sera le mot de la fin pour cette tentative de résumer un siècle sur les ondes radio des États-Unis. Un défi plus qu'ambitieux, je l'avoue, un défi que je n'ai pas la prétention d'avoir couvert intégralement ou académiquement, c'était juste l'envie de creuser un tout petit peu l'histoire de cette radio que j'écoute avec passion depuis si longtemps. Alors merci d'avoir écouté tout ou partie de cette petite histoire radiophonique et musicale. Et puis si vous voulez en reprendre une partie, tapez donc les ondes américaines dans un moteur de recherche, vous en trouverez sûrement le podcast. Et donc, puisque la radio US a encore plus d'un tour dans son sac, je vous propose qu'on se retrouve prochainement, ici même, pour d'autres découvertes. Car d'ici là, et en attendant, continuons à être musicalement curieux et attentifs, et surtout, longue vie à la radio. Salut !

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13: Salut à tous et bienvenue sur Radio Campus 3 pour un nouvel épisode d'Interstude, votre heure de mix électronique présentée chaque semaine par Speedlo et Bugs. Cette semaine, deuxième partie de notre épopée de 6 heures. Et donc, au programme, on aura New Life de Fresh & Low, Harrison BDP et Just All Sound, Kyo de Be From E, Lonely Valentine de DJ Boring, Sad But Ambitious de Mark Bronner, De La Deep de Bretagne de Léopold, Make A Move de Norus, Mushroom de Marshall Jefferson versus Nusa Hetz, La Vie Rêvée de Oden et Fatso, Automatique de Erol Alkan remixé par Pam Trax, You de Mason Maynard et Rosebud de Léon Weinhol. Donc on commence tout de suite avec New Life de Fresh & Low, sorti sur Refresh Music en juillet 2018. Voilà, je vous souhaite une bonne écoute et je vous dis à tout à l'heure sur Radio Campus 3.

0: Et voilà, on arrive déjà à la fin de cette émission. Cette semaine, on se quitte avec Rosebud de Léon Vainol, sorti en mars 2023 sur le label Studio Ooze. Et donc, comme vous l'avez pu l'entendre, on a fini avec la house. On va partir sur quelque chose d'un peu plus hard, mais ça, ce sera pour la prochaine fois. Il ne me reste plus qu'à vous souhaiter une bonne soirée et un bon week-end prolongé. Et on se retrouve très bientôt pour un nouvel épisode d'Interstud, toujours sur Radio Campus 3 88.7 FM. Allez, ciao, ciao.
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